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2: Allez, 30 secondes d'avance avant 6h. Bonjour les amis, c'est Damien, très content de vous accompagner. C'est dimanche, bon réveil, bon courage si vous travaillez les amis, vous êtes sur les routes peut-être, ou à la maison. Retour de vacances, c'est prévu, il y a Eugène qui arrive avec Moving to the Sun et Moby Joe pile sur la première.

Fin de radio, on continue ensemble les amis. Ici la dance music pour bien se réveiller. Metro Booming avec The Weeknd Creeping, un classique. Jennifer Lopez, David Guetta, Save Me Tonight. Et puis ce soir, Party Fun à partir de 20h avec Mikosé, car le week-end ne s'arrête jamais. 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
1: Enjoy dance music. 6h16, bienvenue sur la première radio dance, les amis, c'est Damien, je vous accompagne jusqu'à midi avec justement cette playlist pour bien vous réveiller tranquillement. Chris Cross Amsterdam et Louisa, est-ce que ça vous rappelle quelque chose? Bah oui, c'était un nouveau son, rien que pour vous. Mayo Mai, Yura Ozuna et surtout ce duo. Iconique, Martin Garrix et Sheeran, Repeat It sur la première radio dance.
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0: Des éclaircies avec 25, 28, 31, 24, 26 et 30 degrés. Ce sera des averses orageuses du côté de Strasbourg, ça va être voilé du côté de Toulouse, couvert du côté de Lyon. Et du côté de Marseille, il va y avoir du soleil, ça c'est cool. La suite de la dance music, je démarre 40 minutes de dance music non-stop, on va lui continuer, bah oui, on se fait plaisir. Avec Another et surtout Bibi Rexha.
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6h50 sur la première radio dance, les amis. Bon réveil. Vos messages, là, on fait de la radio ensemble. Au 06 43 07 12 89, c'est le WhatsApp de l'émission. Et puis, surtout, je continue. Plus de 40 minutes de dance music non-stop avec Bormin, Boys Don't Cry. Après Rema

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1: 7h sur Fun Radio, en plein cœur de 40 minutes de dance music non-stop, c'est d'ailleurs pour vous accompagner. Et j'ai du lourd pour vous, les amis. Bon réveil, Upsilon, Isabelle, Louisa, Soleil Bleu, classique. Voilà, on a envie d'aller à la plage. Et Farouko, il y a paquet.

Sur la première radio d'Anne, ses amis, ça se passe comme ça. Bon réveil à vous. On continue, on se voit avec Sound of Legend. You Keep Me Hanging On. Et surtout ce classique de la playlist de Fun Radio, Rihanna avec Man Down. Sachez qu'elle est actuellement en studio, peut-être pour un nouvel album. On va attendre ça avec impatience. Et à partir de 18h, ce genre de classique, vous pouvez les retrouver dans Fun Radio Anthologie avec Miko. C'est jusqu'à 20h.

et 1000 euros à se faire, les amis, en envoyant Fun au 74-900 quand vous entendez Henri PFR avec Sola. 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Et oui, alors tendez bien l'oreille, ça peut arriver n'importe quand avant midi. Cashmere Kids et la suite à Dance Music. Après

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1: Dance music. On continue ensemble les amis, bon réveil, bon dimanche, on est tranquille, c'est encore peut-être les vacances pour vous, on en profite. Au niveau du chassé croisé aujourd'hui sur les routes, ce sera un peu plus calme qu'hier, mais soyez quand même vigilants. Et puis vous savez quoi, je vais démarrer 40 minutes de dance music non-stop pour passer un bon moment avec Stromae et Tove Lo.

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1: 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Bon réveil, vous écoutez la première radio dance en plein cœur de 40 minutes, justement de dance music non-stop, ça tombe bien. Il y a Willy William avec Ego et Sound of Legend San Francisco sans même bouger de chez vous en voyage sur Fun Radio. C'est Damien jusqu'à midi. Bienvenue la famille.

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1: Et on fait un coucou à Margot et à Nico qui sont sur la route, là, qui rentrent de vacances. Ils vont retourner à la maison tranquillement. Et sur les routes, là, c'est plutôt tranquille en écoutant la Nes Music. Vous avez bien raison, faites attention à vous, les copains. Il y a Calvin Harris et Sam Smith, Promises. Et surtout, ce son. Ah oui, ça, on pense aux vacances, forcément. UGL et Solto, Jamaïcane, sur Fun Radio. Bon réveil.

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1: J'avais envie ce matin de vous mettre un petit souvenir en tête. Il y a 21 ans précisément, bon, c'était hier, mais ça fait 21 ans, est sorti ce son, les amis. Vous allez vous le dire, c'est pas Fun Radio du tout, mais j'avais ça en tête. Et ça, ça nous rappellera forcément la jeunesse. Et je me suis dit, il faut le partager avec vous, les copains. Voilà, ce cadeau, c'est pour moi. Et puis maintenant, on emmerge 40 minutes de Dance Music non-stop. Allez, c'est parti. Lady Gaga, Bad Romance. Et puis les mauvais jours pour réveil sur la première radio dance.
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1: On continue ensemble ici plus de 40 minutes de dance music non-stop et que vous soyez en voiture, sur votre appli Waze ou même au bord de la plage, à l'autre bout de la planète, l'application Fun Radio, les amis, est gratuite. Vous pouvez retrouver tout ce que vous aimez de Fun Radio directement dans votre poche. Et ça, c'est plutôt cool. On continue ici la playlist avec Timmy Trumpet, John Martin, All My Life et ce duo iconique. Ce son est incroyable. Rien que pour vous, What You Want sur la première radio dance.

Mais les amis, ça tombe bien, on va se retrouver du côté des Sables d'Olonne le 29 août pour le Fun Radio Live, les amis. C'est complet, mais restez bien connectés sur Fun Radio, il va y avoir des surprises évidemment pour vous. Et la suite de la dance music avec Joël Curry, juste après Lemon sur Fun Radio.

remonter des souvenirs. C'est tous les week-ends avec Mikosé, fin d'anthologie, 18h, 20h. Justement, il y en a un qui arrive rien que pour vous dans quelques minutes. Un classique, Britney Spears. Là, ça va danser. À 9h18, c'est sûr et certain. Et rien que pour vous, Farouko, sur la première Radio Dance.

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0: Pasto Again and Again. Ça fait plaisir. Et quelques rayons de soleil qui nous sont apportés par Gims. Qu'est-ce qu'il est sympa ce Gims. Bienvenue sur Fun Radio, 9h36.
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Et on fait la fête ensemble, évidemment, avec la plus grande émission mixée en direct. Ben oui, c'est Party Fun à partir de 20h ce soir. Miko C au platine, il y aura aussi Dan Diablo et Carsen à ne pas manquer. La suite de la dance music avec Clan, après Topic, Breaking Me sur Fun Radio.

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2: Fun Radio, 10h, bienvenue si vous voulez nous rejoindre ici sur la première radio.

On continue ensemble ici sur la première radio dance et vos messages sur le WhatsApp 06 43 07 12 89. Vous êtes connectés. Il y a Agathe, il y a Alex qui est là aussi. Salut, bienvenue les copains. Et Empire of the Sun pour la dance music après Soprano, DJ. Sur Fun.

Fin de radio les amis, je sais pas si vous avez vu l'annonce et si vous êtes des gamers, mais bah, le jeu emblématique Kingdom Hearts va avoir sa série. Oui, Kingdom Hearts, c'est un garçon avec des épées en forme de clé aux côtés de Pluto et Donald. Je sais pas si ça vous parle, de quoi le découvrir peut-être en famille et aux plus jeunes. C'est incroyable, cette licence est folle. Ce qui est fou, c'est la suite de la dance music. Je vais pas rigoler avec vous la playlist les amis. Y'a Pitbull et Baby et Bibi Rexha, David Guetta sur la première radio dance.

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1: Demain, retour évidemment de la funlist à partir de 19h jusqu'à 20h. C'est vous qui choisissez les 15 titres. Et dans quel ordre? Bah oui, c'est votre classement. Vous votez sur funradio.fr et sur l'application gratuite dès maintenant. Comme ça, au moins, le classement, il sera fait et on n'y pense plus. Je démarre maintenant 40 minutes de dance music non-stop avec Sound of Legend et Another Talk to You sur la première radio dance.
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minutes de dance music non-stop avec James Hype, avec Imani dans Be So Shy, classique de la playlist, et puis tous les événements fin de radio à ne pas manquer comme le Touquet Music Beach Festival. 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
2: En préparation du repas du dimanche, ou peut-être juste envie de traîner sous la couette, voilà, tranquillement à la maison, on se repose. Et là, j'ai de quoi vous faire sortir du lit, les copains. Bah oui, plus de 40 minutes de dance music non-stop qui continue avec David Guetta et Rihanna, Wuzachik et Mauvais Joe, pilé sur Fun Radio.

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À tout moment, Fun 74-900, c'est Henri PFR Sola, votre son de l'été. On écoute DJ Antoine après Charlotte Cardin, remixé évidemment par Offenbach.

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1: On continue ensemble ici à passer une belle fin de matinée tranquillement. On s'approche de midi. Et puis surtout, si vous êtes en voiture, vous allez certainement vous arrêter peut-être sur une aire d'autoroute en rentrant de vacances. Et ben j'ai Angèle qui sera sur le stop. Voilà, elle va lever le pouce avec Dileu. Et Martin Garrix, Ed Sheeran. J'espère qu'il y a assez de place dans votre voiture. Hein.

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1: music. 06 43 07 12 89, c'est le WhatsApp évidemment de Fun Radio. Et puis il y a Alix qui vient de m'envoyer un petit message. Elle est connectée sur son enceinte connectée, ça tombe bien. Elle a envie de qu'on pousse un petit peu les basses. Bah, je vais démarrer 40 minutes de dance music non-stop avec du lourd. J'ai Bennett et Mentissa pour toi, Alix. Écoute.

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Plus de 40 minutes de Dance Music Non-Stop qui continue ici, évidemment sur Fun Radio avec Didis Theodora, Axwell Ingrosso, Manzani Uno et Lilian qui arrive à partir de midi jusqu'à 18h pour vous accompagner. Miko, c'est à partir évidemment de 18h. Bonne journée sur Fun Radio.

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2: Midi, bonjour tout le monde, c'est Lilian sur Fun Radio. J'espère que vous avez passé une bonne matinée, un bon dimanche matin. Peut-être que ça se réveille parce que la soirée a duré. On prolonge la fête avec les plus de 40 minutes de dance music non-stop qui continue avec Bibi Rexha. Juste après Gims pour attaquer la pause déj sur Fun Radio. Enjoy.

Bibi Rexha en plein cœur de plus de 40 minutes de dance music non-stop. La star Fun Radio qui a partagé la scène de l'Accor Arena à Paris en avril dernier pour Fun Radio Ibiza Experience. C'était la folie. Vous pouvez refaire le live sur funradio.fr, l'appli et sur notre YouTube. David Guetta, c'est ce

0: Bel été, bon dimanche avec Fun Radio. Dans les prochaines minutes, vous allez découvrir mon gros coup de cœur de l'été, Armin Van Buuren avec la voix de Sacha. Il sera présent dans moins de deux semaines pour le Touquet Music Beach Festival avec Fun Radio les 28 et 29 août, avec également Lost Frequencies, Paloma, B2B, Bob Sinclair ou encore Peggy Goo. Il reste encore des places et c'est à récupérer dès maintenant sur funradio.fr. Armin Van Buuren, c'est calé et on va se régaler sur la radio de vos vacances avec Offenbach, Fall to the Floor sur Fun Radio. Bon app.
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0: Merci de partager votre déjeuner avec Fun Radio.
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0: 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Que vous soyez en famille en train de déjeuner sur la route du retour des vacances ou alors tranquille, en mode chill à la maison, vous êtes les bienvenus sur Fun Radio. Tout l'après-midi, on fait de la radio ensemble. Vous m'envoyez vos messages, vos daily fun au 06 43 07 12 89. Qu'est-ce que vous faites de beau en écoutant Fun Radio? Le WhatsApp est là pour ça les amis. Les plus de 40 minutes de dance music non-stop sont pour tout le monde et ça démarre maintenant avec Angèle et Justice et avec Master KG sur Fun Radio. 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

Bon week-end, bon dimanche, c'est Fun Radio en plein cœur de plus de 40 minutes de dance music non-stop. Et quand on pense week-end, on pense Fun Radio Anthologie, Rancard 18h, pour se refaire les plus grands classiques dance de Fun Radio, histoire de bien terminer les vacances ou avant de partir en soirée avec vos potes. D'ici là, dance music avec Jennifer Lopez après The Weeknd sur Fun.

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1: 13h sur Fun Radio, c'est Lilian. On continue de reprendre un max de force avec tous les sons de vos vacances. Même sur la route du retour, pas de déprime, que du kiff. Avec les plus de 40 minutes de dance music non-stop pour la suite. Vous allez découvrir le tout nouveau Clan, c'est promis, juste après ça.

CFM Radio que vous écoutez à la veille de la reprise du travail. Jérôme sera à vos côtés pour vous motiver, vous sortir du lit avec le morning de l'été demain dès 6h. Les meilleurs moments de Bruno sur Fun Radio, des beaux cadeaux et surtout la playlist de votre été pour vous ambiancer. La playlist qui continue d'ailleurs avec les Black Eyed Peas juste après David Guetta sur Fun Radio.

0: Je viens de vous jouer sur Fun Radio plus de 40 minutes de dance music non-stop et ça va revenir très vite.
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0: Je passe le bonjour à Léa, Hugo, Manon, Alex et Clara qui sont connectés sur le WhatsApp de Fun Radio 06 43 07 12 89. Il y a aussi Inès qui me dit aujourd'hui brunch avec les amis et petite balade avant de redémarrer le travail demain matin. Est-ce que t'as un son qui peut me rappeler les vacances? J'en ai pas un, mais toute une playlist. Farouko, Steve Aoki en font partie, ainsi que Néa en remix sur Fun Radio, la première radio dance.
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0: Rouge avec Fun Radio. On vient de vous partager sur l'Instagram de Fun Radio les 10 sons les plus joués cette semaine. Il y a tous vos artistes préférés, Timmy Trumpet, Gims, Sound of Agent, et cette collab que vous adorez. Ce sont un peu vos chouchous de l'été. Ils ont la médaille de bronze, la connexion entre Martin Garrix et Ed Sheeran pour Repeat It. Le duo se prépare pour démarrer plus de 40 minutes de dance music non-stop. Et je vous jure, le bigger de l'été, c'est Hanover sur Fun Radio.
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2: C'est Lilian, on passe ce dimanche ensemble sur Fun Radio. Il est 14h, il y en a qui reprennent le travail. Bon courage, si c'est votre cas, vous êtes des warriors pour garder le rythme et surtout travailler avec le sourire. J'ai la playlist parfaite pour ça. Les sons de l'été avec Rehab ou encore Offenbach, Fall to the Floor sur Fun Radio. Energy.

C'est notre DJ résident Party Fun Rehab sur Fun Radio qu'on retrouvera le 12 septembre pour le Pharaonic Festival à Cluse en Haute-Savoie. Il sera aux côtés d'Upsilon, de Morten, et c'est qu'une toute petite partie du line-up à découvrir sur funradio.fr en plus de récupérer vos places. Un tube de l'été arrive, Omi, Cheerleader, et là vous l'entendez, voici Angèle avec Dilo sur Fun Radio. Laisse trop bien.

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0: Cette playlist de l'été que vous contrôlez tous les soirs de la semaine avec la Fun List. 19h-20h, le classement de vos 15 sons dance préférés. Et ici uniquement vous qui faites ce top 15 et personne d'autre. Tout ça grâce à vos votes sur funradio.fr. Pour moi par exemple, il mérite au moins d'être dans le podium de la Fun List demain soir. Bad Bunny. On va l'écouter ainsi que Cupsilon sur Fun Radio, la radio dance numéro 1 en France. Belle journée tout le monde et bon week-end.
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0: dimanche après-midi à la cool sur Fun Radio.
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0: On tient le coup avec les heures de trajet pour vous qui rentrez de vacances ou au contraire qui démarrent plusieurs jours de kiff. Quoi qu'il arrive, on essaie de s'arrêter au moins toutes les deux heures pour prendre un café, pour prendre un peu l'air. Et pour vous aider, il y a l'appli Waze pour vous donner les conditions de route en temps réel combiné avec l'appli Fun Radio avec les plus de 40 minutes de dance music non-stop. Les bangers de votre été tous réunis avec UGL et avec Timmy Trumpet sur Fun Radio.
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Et justement, voici Sam Felt sur Fun Radio.

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2: 15h en ce dimanche sur Fun Radio, c'est Lilian. Et je crois qu'on est sur l'heure la plus chill de la semaine. Vous êtes posé tranquille à l'appart en train de faire des jeux de société en famille, entre potes. Et tout ça avec la playlist Dance Music pour vous. Charlotte Cardin qui se prépare et le boss de cet été. Voici Mauvais Jeu sur Fun Radio.

Les meilleurs remix sont toutes sur Fun Radio et surtout dans Party Fun, l'émission Dance Electro de référence tous les soirs de l'été à partir de 20h avec les sons du moment, les meilleures nouveautés, les classiques Party Fun avec Mikossé ce soir au platine. En attendant

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0: 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Merci pour vos messages sur l'appli Fun Radio et sur le WhatsApp au 06 43 07 12 89. Il y a Cédric qui me dit, après avoir passé une semaine de vacances avec ma compagne Sylvie, il a bien fallu revenir à la maison. Elle retourne travailler demain matin. Je compte sur toi pour me motiver avec de la bonne musique. Et ben, tu sais quoi, j'accepte cette mission. On va même prendre l'avion, direction San Francisco avec Sound of Legend. Et je vous cale David Guetta et Becky Hill sur Fun Radio. Bon week-end.
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0: Vous l'avez découvert ici sur Fun Radio, le tout nouveau Morbihan. Morbihan avec qui on fera la fête le 29 août pour le Fun Radio Live au Sable d'Olonne avec notre partenaire Nickel. 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C'est tellement hype que le concert affiché complet en moins de 24 heures, comme ça au moins c'est réglé. Mais on vous a pas tout dit, il reste une surprise. Est-ce que je vous l'annonce? Ah c'est non, ah, il faudra patienter un tout petit peu, mais promis, l'annonce sera très bientôt. En attendant, plus de 40 minutes de Dance Music on Non-Stop. On se régale avec Farruko et Steve Aoki, une découverte Fun Radio, c'est Barry Can Swim en ce dimanche après-midi.
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Fun Radio avec Shakira, elle fait partie des sons de l'été 2026 avec Die Die. 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En plein cœur de plus de 40 minutes de dance music non-stop, vous allez découvrir cette collab dingue entre Gims et Mauvais Joe juste après le classique de Calvin Harris et Dwa.

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1: 16h, c'est Lilian et à l'heure du goûter sur Fun Radio, je vais vous offrir 1000 euros rien que pour vous. Alors comment ça se passe? Restez avec moi, je vous explique tout dans une poignée de minutes. D'ici là, la playlist de votre été pour kiffer les vacances avec Sam Fett et Jonas Blue. Après la connexion Martin Garrix et Ed Sheeran sur Fun Radio. Enjoy.

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Bonne chance, voici Henri PFR.

0: Au bord de la piscine ou en voiture, c'est Fun Radio avec vous tout l'été. À suivre, plus de 40 minutes de dance music non-stop. Mais juste avant, je vous prépare un duo qui nous a régalé, qui nous a ému même il y a quelques semaines. Je parle de Jennifer Lopez qui est venue au Stade de France avec le patron David Guetta pour chanter Save Me Tonight. Il y a eu beaucoup d'émotions et en plus, on a fait plein de stories pour vous. C'est sur l'Insta de Fun Radio. Jennifer Lopez, David Guetta, c'est calé, ainsi que Clan pour kiffer les vacances grâce à Fun Radio.
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Tous les soirs à minuit sur Fun Radio, les plus grands DJ au monde mixent dans Party Fun. Ce soir, pour prolonger le week-end, on va se régaler avec Don Diablo, celui du vainqueur du Fun Radio DJ Contest. Il a gagné sa résidence dans Party Fun. Il s'agit de Carson, ce sera à 1h du matin. En attendant, à 9h, après les Chainsmokers sur Fun.

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0: Je m'appelle Lilian et je reste avec vous pendant une heure encore avant de retrouver Miko C pour Fun Radio Anthologie. Il m'en voudra pas, mais je lui ai volé un petit son de son émission. Et quel son ! C'est Britney Spears qui se prépare, la princesse de la pop. Et là maintenant, le soleil de Gims à mettre un fond sur Fun Radio. Passez un bel été.

Merci à Jules qui a choisi d'écouter Britney Spears sur le WhatsApp de Fun Radio 06 43 07 12 89. Je te souhaite un bon courage en plein travaux avec Michel et Laurent. Moi aussi, je me suis permis de choisir un titre et c'est l'un de mes gros coups de cœur de cet été, les amis. Armin Van Buren avec Sacha, mais juste avant, voici Odyssey avec Oh la mer sur

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0: J-8, 8 jours nous séparent du grand retour de toute l'équipe de Bruno sur Fun Radio. Ils se reposent encore un peu et dès le 24 août, ils seront à 200% pour vous sortir du lit avec vos encarts préférés des nouveautés. Et ils vont continuer de vous régaler dès 6h. Et puis l'équipe de la suite également avec le 10h midi. Et ça va être la régalade encore une fois pour une nouvelle saison. Mais ça veut pas dire que l'été est fini. La preuve, on écoute le copain mauvais Joe et le copain également marseillais, Ugel, sur Fun Radio. Bon week-end.
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0: Bonne fin de week-end les amis avec Fun Radio.
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0: C'est peut-être l'une des dernières soirées de vacances avec vos amis, avec la famille. Vous allez partir dans les clubs, dans les bars un peu partout en France. Amusez-vous, faites-vous plaisir, mais je compte sur vous évidemment pour mettre un capitaine de soirée au volant si vous prenez la voiture. C'est le copain qui va vous ramener à la casa en toute sécurité et sans aucune galère. C'est parti pour plus de 40 minutes de dance music non-stop avec Sandavegen et on va retrouver le patron, David Guetta sur Fun Radio.
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sur Fun Radio, je viens de démarrer plus de 40 minutes de dance music en non-stop. Et attention les amis, dès 18h, on passe en mode classique avec le boss Miko. C'est Fun Radio Anthologie, 18h-20h. Et puis on enchaînera tout de suite après avec Party Fun. En attendant, j'ai pour vous Riviera en nouveauté dance après Angèle et Justice sur Fun.

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1: Exactement. Peut-être à la plage avec les potes, peut-être en mode retour de week-end ou retour de vacances. Bah bon courage les amis. Les classiques de Fun Radio jusqu'à 20h avec Missy Elliott, avec les Black Eyed Peas, avec Antoine Clamaran, avec Britney Spears dans les prochaines minutes. Et pour démarrer, voici Jonas Blue, Starting Rock. Je m'appelle Mikosé, welcome on board.

0: C'est clairement le son des vacances. Ça nous rappelle peut-être des rencontres, des cocktails, un cours de Zumba, je ne sais pas. En tout cas, on passe les vacances avec Fun Radio et c'est Fun Radio Anthologie jusqu'à 20h.
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0: Fun Radio Anthologie, épisode 492. Ça veut dire qu'il y en a un paquet à réécouter en replay sur funradio.fr et sur l'application Fun Radio, Radio Digital également, histoire de se faire plaisir en mode 24-24, 7 sur 7, avec les plus gros classiques de Fun Radio. On vient de s'écouter plus de 40 minutes de dance music non-stop sur Fun Radio. On va se faire plaisir dans un instant avec Breakbot, Timbaland ou encore Calvin Harris. Le son de My Way. Tiens, vous arrivez et vous dites, mais qu'est-ce que c'est que cette émission? Bah c'est Fun Radio Anthologie, vous me croyez pas?
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0: C'est parfait pour le retour de week-end, le retour de vacances. Les plus gros classiques de Fun Radio jusqu'à 20h, c'est Fun Radio Anthologie, bienvenue.
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0: On est là tranquille tout le week-end, tous les samedis, tous les dimanches avec vos sons préférés, ça va vous rappeler des souvenirs, ça va vous rappeler des rencontres et peut-être même plus. Le retour, c'est plus de 40 minutes de dance music non-stop avec Duck Sauce avant 19h. On s'écoutera aussi Aaron Chupa, Brick and Lace, et ça j'adore les amis. Le son de Funback pour la suite. Les classiques de Fun Radio jusqu'à 20h et dès 20h je prends les platines de Party Fun.
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0: retour de week-end, retour de vacances pour vous. Bon courage. Si c'est le cas, c'est Fun Radio, il est 19h, bienvenue. 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
0: Bel été sur la première radio dance, ça c'est Fun Radio, je m'appelle Mikos et bienvenue, 19h.
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0: On est à mi-parcours, dès 20h, je reste là les amis. Évidemment, on va passer en mode party fun, je vous mixe vos sons préférés jusqu'à minuit. Minuit, on va se faire plaisir avec Don Diablo suivi de Carsen. Bref, encore une grosse soirée qui arrive. Le son de Fun Radio Anthologie, en plein cœur de plus de 40 minutes de dance music non-stop. C'est Martin Garrix, c'est Jams, c'est Vita et c'est Global DJs maintenant sur Fun Radio. Voici The Sound de San Francisco. Belle soirée tout le monde. Peut-être dans les bouchons, bon courage, on s'occupe.

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1: Ah bah tous les sons qui nous font secouer la tête, et je vous vois en voiture. Hein. Ça rentre de week-end, ça rentre de vacances et ça reprend le taf demain. Bon courage les amis, en tout cas, on prolonge les dernières heures de vacances avec vous, avec le son de Party Fun qui démarre à 20h et vos sons préférés qui redémarrent maintenant, évidemment. Oui, peut-être. On pense peut-être à un petit miaulement d'un petit animal, un petit... Ah non, c'est pas un animal.

0: Britney Spears, c'est la suite de Fun Radio Anthologie.
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1: 8h-25, il fait encore jour. Et on s'est rendu compte, hein, ça y est. 21 juin, il faisait nuit, hyper tard. On s'est rendu compte que là, les amis, il fait nuit un peu plus tôt. Et ça sent la rentrée. J'aime pas l'idée. Mais bon, en tout cas, on est là, on en profite. On prolonge les vacances avec vous jusqu'au bout. Pour ceux qui rentrent demain, bon courage. Et la suite, c'est évidemment Party Fun à partir de 20h sur Fun Radio. Et vous savez quoi? Juste avant, petit kiff, on redémarre maintenant plus de 40 minutes de Dance Music Non-Stop avec... Avec Martin Solveig, Jukal, également les Black Eyed Peas ou encore Beat Freaks avant 20h. Et si vous venez d'arriver sur Fun Radio pour la première fois, bienvenue, évidemment, et vous dites, mais qu'est-ce que c'est que cette émission? Bah, c'est Fun Radio Anthologie, c'est tous les samedis, tous les dimanches, 18h, 20h, c'est... Oui, si, bah, je vous... Écoutez, croyez-moi, je vous jure.
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1: Exactement, et c'est terminé pour ce soir, les amis. Fun Radio Anthologie, c'est tous les samedis, tous les dimanches, 18h-20h. Et ouais, 2h, ça passe beaucoup trop vite. Bon, en tout cas, il y a le replay, évidemment, et la radio digitale sur funradio.fr et sur l'application de Fun Radio. Mais n'ayez crainte que Denis, je ne vais pas vous abandonner. Je passe la soirée avec vous. On passe en mode party fun, minuit, Don Diablo. 1h du matin, c'est Carsten qui prend le relais. Et moi, je vous accompagne jusqu'à minuit. On a du temps. Pour l'instant, il est tout pile. 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
1: Tout pile 20h sur Fun Radio, on y va.
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On est là tous les soirs de l'été, les amis. On passe la soirée avec vous. Vous soyez à la maison, vous soyez en voiture en mode retour de week-end ou retour de vacances. Peut-être un petit dîner chez les potes. Et ben voilà, on est là avec vous, avec le barbecue. Il y a le son de Party Fun. Et je vous accompagne. Vous choisissez la musique. Je vous mixe vos sons préférés. Ça se passe comme ça tous les soirs. On se fait la meilleure playlist de l'été. Et en tout cas, là, dimanche, 20h01 et 3 secondes, on est en direct. On se fait la meilleure playlist pour le dimanche soir. Vous choisissez la musique, le mail, le WhatsApp, les réseaux sociaux et l'application Fun Radio. Tiesto, c'est déjà calé, ça va arriver dans un instant. C'est le son de Don't Be Shy. Dubs en classique Party Fun avec Tsunami. Il y aura du Cooks pour les prochaines minutes. Et pour démarrer, c'est vraiment le son qui a retourné l'été. Le poteau marseillais Ugel avec son titre Jamaican Bam Bam. C'est parfait pour démarrer la soirée. Je vous souhaite la bienvenue dans l'émission Dance Electro de référence. Je m'appelle Nico C. Je vous accompagne jusqu'à minuit sur Fun Radio. C'est Party Fun. Welcome on board.

Le son de Cooks dans Party Fun, c'est en direct. Vous faites la playlist avec moi. Merci pour les messages qui arrivent sur le mail mico@fonradio.fr, l'application Fun Radio et le WhatsApp 06 43 07 12 89. On se fait plaisir toute la soirée avec vos sons préférés. C'est Lemon, c'est Timmy Trumpet et c'est évidemment

0: belle soirée à tout le monde. Tiens, comme sur M6, il y a marqué le programme revient dans moins de 60 secondes. Eh ben c'est pareil ici.
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on va faire pour choisir le son ou directement l'application Fun Radio. Justy, Jack Style, John, Turn the Light Off. Ça débarque dans le quart d'heure. Epsilon également, et ça on l'adore. Le son de Timmy Trumpet avec John Martin. Voici All My Life sur Fun Radio. Dimanche soir, retour de week-end, peut-être retour de vacances. Bon courage, on s'occupe de vous jusqu'à très tard.

le son d'Epsilon avec Isabelle Epsilon qui sera avec nous pour l'événement de l'été 29 août direction les Sables d'Olonne pour le Fun Radio Live. Et les amis, c'est ultra complet, mais bon, sait-on jamais. Restez bien calés sur Fun Radio. Je dis ça, je dis rien. Le son de Party Fun, c'est Bormin. Lui aussi sera avec nous, tiens, pour le Fun Radio Live. C'est vraiment l'événement de la fin de l'été. Avant de reprendre le taf, les cours, ça va faire du bien. Fun Radio Live au Sables d'Olonne samedi 29. Bormin avant 21h, classique Party Fun. On s'est

0: La collab est dingue. Madonna avec Martin Garrix. Martin Garrix a poté d'ailleurs aujourd'hui et il a posté sur son réseau Instagram une photo avec Madonna puisque c'est l'anniversaire de Madonna aujourd'hui. On n'en a pas son âge. Madonna, happy birthday, évidemment. Elles sont de party fun. On va se faire plaisir avec Farruko. Superstars, David Guetta, c'est la suite de Party Fun et c'est déjà calé sur les platines.
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1: Hop, 21h pile, bienvenue tout le monde, c'est le son de Party Fun, je m'appelle Mikosé, je vous accompagne tous les soirs pendant les vacances et on est évidemment en direct. Merci pour tous les messages qui arrivent. Vous voulez choisir du son, n'hésitez pas, il y a les mails, il y a les réseaux sociaux, il y a le WhatsApp, il y a l'application Fun Radio. J'ai Vince qui est à côté de Bordeaux, qui est en voiture et qui écoute le son de Party Fun. Et ben c'est parfait, belle soirée à tout le monde, attention sur la route. On va se faire plaisir nous avec Superstars, Fred Carato, le Welcome to Saint-Tropez dans une version exclusive pour l'émission les amis, donc restez là. On s'écoute aussi Above and Behind ou encore Sound of Legend. Et le petit son de Farouko comme promis. Voici Y'a Paquet. Bel été, bonnes vacances avec le son de Party Fun sur Fun Radio.

cette version 2026 du classique d'Axwell est incroyable. Above and Beyond avec Feel the Vibe sur Fun Radio 21h14 en direct. Évidemment, comme tous les soirs des vacances, on est là et on se fait plaisir avec tous les sons que vous adorez. Francis Mercier, Magic System, un petit premier gaou. Parfait ça pour attaquer la soirée du dimanche avant de peut-être de sortir. Il y a des gens qui vont sortir en club ce soir, c'est clair. En tout cas, si vous sortez, vous mettez un capitaine de soirée au volant, comme ça il n'y a pas de galère. Pour ceux qui rentrent de week-end, pour ceux qui rentrent de vacances, qui reprennent le taf demain, bon courage à vous les amis. Et moi je vous accompagne avec le son de Party Fun, c'est aussi DJ Goja, c'est aussi le dernier Benny Benassi avec California Dreamin'. Et ça c'est parfait. Voici San Francisco. Sound of Legend, on se le fait maintenant.

Il fait du bien ce remix. Imani Don't Be So Shy, il sort Fun Radio 21h30. On choisit la musique ensemble. Le dimanche soir, le lundi soir, le mardi soir. Bref, tous les soirs. On est là en 7 sur 7, le party fun de l'été. Vous l'avez compris, on est là pendant toutes les vacances. Bon, on a fait le plus gros, pas se mentir, à un moment donné. Bon, en tout cas, on est là depuis début juillet, on va continuer jusqu'à la rentrée, d'être là avec vous tous les soirs en 7 sur 7, dans Party Fun, sur Fun Radio. Calomnie, c'est la suite avec cette version de Shine Drive, Some People, qui est juste incroyable, qui fait du bien avant 22h, le son de Taylor Swift, le nouveau Cascada, énorme nouveauté Party Fun, c'est Utopia, et ça, ça fait du bien aussi. On est en 2003, quand ce groupe sort ce titre, Fort to the Floor. Il est signé Star Sailor à l'époque. Voici la version 2026, signée Offenbach. Belles vacances, bel été avec Party Fun sur Fun Radio.

On est là en direct et évidemment on se fait plaisir tous les soirs, 7/7. Je vous souhaite la bienvenue si vous venez seulement d'arriver maintenant. Bah bravo, ça démarre à 20h. On est là tous les soirs les amis, merci d'être là. Vous choisissez la musique, on passe le début de soirée, on fait la soirée avec vous et on poursuit la soirée jusqu'à très tard. Dès minuit, Don Diablo prendra les commandes de Party Fun dès 1h du matin. C'est Carsen, le gagnant de Fun Radio Ibiza Experience, qui avait joué, qui avait participé. Évidemment, il est marseillais, donc ça je suis content. Et il l'a mixé en ouverture de Fun Radio Ibiza Experience 10e saison. Et à la clé, évidemment, la chance de pouvoir mixer sur Fun tout l'été. Et donc on le retrouvera tout à l'heure, juste après Don Diablo, jusqu'à minuit. Et je mixe vos sons préférés dans Party Fun. Et avant 22h, voici Cascada, Utopia et Taylor Swift.

0: le petit sac à dos pour demain, avec peut-être un retour au boulot. Bon courage, évidemment, si c'est le cas. Je vous accompagne, évidemment, comme tous les soirs, jusqu'à minuit avec le son de Party Fun sur Fun Radio. On va continuer de se faire plaisir avec une nouvelle heure de son. Bah, évidemment, on est comme ça, nous. On se fait plaisir dans un instant avec le son de Black Eyed Peas. On va s'écouter Don't Stop the Party. Je vous calme aussi Bébé Rix avec Sad Girl. Et ce qui arrive, c'est juste énorme. Il y a le nouveau Cyril qui est une pépite qui s'appelle Feel It, ou encore Ugel avec Ultra Naté. C'est Moving to the Sun sur Fun Radio.
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1: À quelques secondes de 22h, je vous souhaite un excellent dimanche soir, les amis, avec le son de Party Fun pour vous accompagner à la maison, en voiture, retour de week-end. Peut-être encore en vacances, hein, les pieds dans l'eau, au bord de la piscine, chez les potes. Les pieds dans l'eau salée, les pieds dans la mer. Le petit repas au bord de la plage, ça marche aussi. En tout cas, on vous accompagne où vous soyez. Et évidemment, pour ceux qui bossent aussi, il y a plein de gens qui bossent en ce dimanche soir. On pense à vous, les amis. Merci d'être là. Bon courage pour le taf. Nous, on vous accompagne avec le son de Party Fun jusqu'à 2h du matin. On se fait plaisir avec Carcel, avec Don Diablo dès minuit et jusqu'à minuit. Je vous joue au son préféré avec Angèle et Justice, avec Ugel aussi. Et le son de Bébé Rixa, David Guetta comme promis. Voici Sad Girl dans Party Fun sur Fun Radio.

usuel en ce moment, c'est banger sur banger. On connaît le Jamaican, il y a celui-là, le Moving to the Sun, il y a le Shine aussi avec French Montana et David Guetta, qui est juste incroyable. Je vais essayer de vous le jouer en minuit. Est-ce que je vous le joue ou pas? C'est vous qui faites la prog de Party Fun. On a effectivement choisi nos tâches. Vous choisissez la musique et je vous la mixe en direct. Ça se passe comme ça pendant toutes les vacances. Tous les soirs, dès 20h, le son de Party Fun sur Fun Radio. Blaster Jax, Martin Garrix, Major Lazer, c'est parti, les sons qui ont été demandés. Eh ben, je vous les joue dans les prochaines minutes. Faites-moi confiance. Le son de Party Fun. Ça aussi, c'est parfait. Le son de Joel Corey. Lumix, Gabriel Ponte, voici The Passenger. Belles vacances. C'est le Party Fun de l'été sur Fun Radio.

Party Fun, on a rendez-vous avec Don Diablo, donc soyez là à partir de minuit. Don Diablo aux commandes de Party Fun, et c'est Carsen qui fermera la marche, qui clôturera Party Fun de ce soir juste après. Belle soirée les amis, jusqu'à minuit, je vous joue vos sons préférés dans Party Fun sur Fun Radio, avec le dernier Henri PFR, c'est Sola, Major Lazer, DJ Snake, Morten ou encore David Guetta, c'est le programme des prochaines minutes, et ça on adore, le petit remix de Rihanna par Blaster Jax. Voici le son de Unfaithful dans Party Fun sur Fun Radio. Belle soirée les amis.

tous les soirs avec le Party Fun de l'été. On passe les vacances avec vous sur Fun Radio. Chico Rose déjà calé, Henri PFR, Chouette 10 et Sola avant 23h. Et Major Lazer, DJ Snake.

0: peut-être en voiture, ça rentre de week-end, ça rentre de vacances. Bah, j'espère que vous êtes déjà rentrés, surtout si on reprenait le taf demain. Bon courage les amis, je vous accompagne depuis 20h. Tous les soirs on est là en direct avec le Party Fun de l'été. On passe les vacances avec vous et j'ai encore du son qui arrive. Robin Schulz, Watermat, c'est le nouveau Robin Schulz avec Watermat, Take It Slow, le son d'Avicii. Et Jamaican Bam Bam, évidemment, c'est Ugel. C'est clairement le son de l'été. Ugel. Maintenant dans Party Fun.
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3: Tranquille, posé, 11h tout pile, 23h. Belle soirée tout le monde. Bonnes vacances pour ceux qui en ont. Bonne reprise pour ceux qui vont partir au taf peut-être demain matin, peut-être dans quelques jours. Je vous le souhaite en tout cas si la reprise elle est demain, bon courage. Pour ceux qui sont en train de travailler, bon courage aussi à vous. Je vous accompagne, le son de Party Fun. Je suis platine jusqu'à minuit. Minuit c'est Don Diablo qui prend le relais, suivi de Carsen. Et pour la suite, je vous mixe vos sons préférés dans Party Fun sur Fun Radio. Il y aura du Trinix dans un instant, il y aura Adam Porte, Wake Me Up, le classique d'Avicii, et Ugel, Solto.

on s'occupe de vous avec tous les sons qui vont bien, les nouveautés, les classiques, les versions inédites et exclusives pour l'émission. Bref, et moi je vous rajoute mes petits coups de cœur. On se fait la playlist des vacances idéale. Vous la choisissez en direct et moi je vous mixe tout ça aussi jusqu'à minuit. Lucas and Steve dans les prochaines minutes, Afrojack, Bébé Rixa. Et voici Topic dans Party Fun.

On est posé sur Fun Radio, ça démarre à 20h tous les soirs. Vous le savez, c'est le party fun des vacances. Demain, ça sera dès 20h là aussi. Mardi, dès 20h. Mercredi, dès 20h. Bref, en 7 sur 7, on en profite avec vos sons préférés jusqu'à minuit. Je vous mixe tous les sons que vous choisissez avec le mail, avec les réseaux sociaux, avec le WhatsApp et l'application Fun Radio. Minuit, Don Diablo qui prend la suite. Et on terminera la nuit avec Carsen au platine de Party Fun sur Fun Radio. Shakira en remix avant minuit avec Die Die, c'est le remix. Becky J aussi, ça veut du bien, ils s'en adorent. Timmy Trumpet, un son qu'on a découvert en exclusivité mondiale, les amis, pour les 10 ans de Fun Radio Ibiza Expérience à l'Accor Arena, c'était au mois d'avril. Il y a d'ailleurs les places qui sont dispo pour la 11e saison l'année prochaine sur les points de vente habituels. Timmy Trumpet, John Martin, voici All My Life.

0: Et ça bosse demain. Bon courage les amis, le son de Party Fun. On vous accueille tous les soirs dès 20h, après le taf, après la journée à la plage avec les potes. Et on sera là encore demain dès 20h. Restez là, Cali sur Fun Radio, parce que Party Fun ça continue. On termine la nuit avec Carsen. Et tout de suite, comme tous les dimanches soirs, c'est Don Diablo qui prend les platines de Party Fun. C'était Mikos, c'est bonne soirée.
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1: Bonne nuit tout le monde, Party Fun, ça se poursuit avec Karchen tout à l'heure dès 1h du matin et pour tout de suite Don Diablo au platine de Party Fun.